vieille comme le monde. La musique existe dès le commencement du temps. Ses origines se font avec de l'homme. Il s'agit d'un art dans le rythme premier élément.